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Saint, Saint, le Seigneur Dieu, le souverain de l'univers, celui qui était, qui est et qui vient. Tu es digne, Seigneur notre Dieu, de recevoir la gloire, l'honneur et la puissance. C'est toi qui créas l'univers. Tu as voulu qu'il soit, il fut créé. Tu es digne de prendre le livre et d'en ouvrir les sceaux, car tu fus immolé, rachetant pour Dieu par ton sang des gens de toutes tribus, langues, peuples et nations. Pour notre Dieu, tu en fais un royaume et des prêtres. Ils règneront sur la terre. Il est digne, l'agneau immolé, de recevoir puissance et richesse, sagesse et force, honneur, gloire et louange à celui qui siège sur le trône et à l'agneau, la louange et l'honneur, la gloire et la souveraineté pour les siècles des siècles.

0: Père éternel, nous voulons te demander ce soir de venir nous bénir maintenant. Étends ta main sur nous maintenant. Prends-nous dans tes bras.
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0: Bénis-nous. Renouvelle notre foi. Renouvelle notre amour. Renouvelle notre espérance. Pour que nous puissions accomplir la tâche, la mission que tu nous as donnée ici sur cette terre. Mettre la justice là où est l'injustice. Mettre la foi là où est le doute. Mettre la joie là où est la tristesse. Mettre l'amour là où est la haine. Mettre le salut là où est la perdition. Dépose ta main sur nous maintenant pour nous renouveler et que nous puissions durant toute notre vie, te louer et témoigner de ton amour partout où tu nous enverras. Levez vos mains pour accueillir la bénédiction du ciel et exprimez votre louange, votre gratitude pour que Dieu vienne nous bénir en ce soir. Par Jésus-Christ, notre

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2: Sabine Albert, Julien Jumel et moi-même Jean-Béliard Lucien. Nous excusez-nous auprès de l'audience du fait que deux jours suivis, nous ne sommes pas capables de présenter l'émission parce que, bon, nous sommes souffrants, nous avons des problèmes, nous ne sommes pas capables de permettre de participer à l'émission. Et je dis à ça avec plaisir, malgré ce n'est pas jour pâle. Nous avons pris rendez-vous avec Julien Jumel et Maître Sol Salomon pour nous faire réflexion sur ce qui fait actualité à la PIA. Malheureusement, nous et les Julien nous pas joindre. Nous souhaitons éventuellement les cas rejoindre nous au cours de route. 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
3: Bonsoir. 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
3: Ça qui paraît bizarre. Et ouais, gouverneur de l'Ambisoti, bon, il m'a fait réserve sur lui, il m'a fait des préférences, il m'a dit des préférences dirigeants. 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Et vous connaissez tout, il y a un groupe de mercenaires qui travaille en Haïti, qui ont un contrat dans le même, qui évalue à plus de 50 millions de dollars. Un petit pays en Haïti. 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Aucune organisation criminelle, il n'y a aucun gang qui est décapité. Plus d'une vingtaine de chefs de gang rétablis les gangs sans problème, ou pas inquiété. 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

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Mais on est capable de dire que ça n'a pas légumes dans ce plat parce que. Et le nombre qui est important pour être capable de faire, c'est être capable de permettre d'être capable de faire le tout, d'empêcher les armes de rentrer à Haïti. 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Si le gouvernement pas joué de l'action de l'armée, il pensait qu'il n'y a pas de mesures administratives que le gouvernement peut adopter pour éviter les armes de débarquer à Haïti. 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
0: 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Il faut ne pas oublier, Haïti, c'est toujours un élément important que vous devez regarder de près. L'Europe, gagné majoritairement coloniaux dans l'île. Et tout espace ailleurs était des vice-royautés espagnoles. Contrairement avec d'autres pays, la France qui était des colonies, mais l'Espagne était des vice-royautés. C'est pas sans raison qui fait que ces domaines, là où les OAS, là, l'Université Autonome de Santo Domingo, c'est l'une des premières universités que l'Amérique connaît. Et c'est 1636. Hein. Donc c'est au XVIIe siècle. Donc ça veut dire que, et ça fait aussi dire que, l'Espagnol fait des colonies de peuplement, alors que l'Otio fait des colonies d'exploitation. Donc, c'est un vice-royauté espagnol. Donc, c'est l'Espagnol est venu pour y habiter, pour y vivre dans l'espace. Donc, pour créer des infrastructures, pour y vivre dans l'espace sans problème. Même si tu es esclave. Tu es esclavage, bien sûr. Mais, 1822, c'est encore pour Haïti, 1804. 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Donc ça, yo, qui joue très fort dans la politique américaine, jusqu'à ce qu'on soit capable de jouer là. Et pas oublier tout, promesse que M. Saouti fait avec les officiels haïtiens qui ont été faits l'OEA, mais c'est pas l'OEA, c'est pas une organisation, non? C'est une fédération d'États d'appuyer. Donc, ils ont anticipé ou craser objectif là, ou craser plan, et puis pour bien aboutir avec une organisation que les États-Unis contrôlaient. Donc, c'était une plus grosse soufflette, une plus grosse gifle que j'étais bah, à Haïti, parce qu'Haïti lui-même était d'accord avec la Fédération d'État par rapport avec l'Occident. 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Il n'y a pas de l'autre nom, non? 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
0: 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Il fait par la force des armes, il fait de manière idéologique. Parce qu'on le privé, même si Trump vient avec l'idée qu'on est capable de retourner avec domination par les armes, c'est ça, c'est le premier volet, de retourner avec lui, avec Don Roy. 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Nous autres connaissons que Haïti est pour indépendance avec fameuse phrase, liberté ou la mort. Et c'est credo ça qui fait que Haïti est indépendant, qui fait que Haïti est un paquet de indépendants, qui fait que Haïti abolit le système esclavagiste qui date depuis l'âge néolithique. Je vais répéter encore. Le Haïti mettait fin à l'esclavage, il mettait fin à un système qui datait de l'âge néolithique. De façon, on dit que l'esclavage n'est pas essentiellement noir.
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0: C'est pas autre chose que le règne esclavage. C'est un problème. Tout comme arabe, tout est fait arabe, pareil. Donc, l'esclave, l'on dit esclave, c'est un bagage qui est essentiellement africain. C'est un phénomène qui date de l'âge néolithique. Dans la période que nous avons fait avec là, c'est tout système commercial monde qui est basé sur. Et c'est Haïti qui dit non, l'économie va changer paradigme. Li rebrasser toute la planète et que nous venons l'autre économie mondiale qui existait pour l'instant. C'est la liberté ou la mort. Mais il n'y a pas seulement basé sur la force pour combattre Haïti, mais il est basé également sur l'idéologie. Et une des meilleures armes idéologiques, c'est la religion. Le nom de liberté ou la mort, c'est parce que nous disons que ce soit nous vivre libres ou bien nous mourir. Nous ne pas esclaves encore, pourriez-nous ne pas esclaves encore. Nous ne pourrions pas nous plutôt. Nous sémenter, nous ne pas chanter esclaves encore, ou pourriez-nous mais ne pas esclaves. C'est ça, ça veut dire. Mais qui s'allait des abordés libres? Notamment la religion chrétienne. L'hypothèse qu'on vit éternelle bas haut, mais d'où faut remettre la vie éternelle. Mais la vie en soi, elle est toujours éternelle. Par contre, l'autre vie, ou même l'existence n'est pas éternelle. Mais ou cas pas là, mais la vie a continué. Donc, la vie, les gagnants, au commencement qui c'est naissance, et le fin qui c'est la mort. Donc, la mort elle est obligatoire, quelque chose va passer la donne. Donc, là, on met dans l'esprit où que, où on vit éternelle. Donc, le dos, eh bien, puisqu'on va chercher vie éternelle là, et bien, restez en silence, c'est un combat pour vous. Donc, Léando, rester en silence, l'éternel combattre la pouvoir, c'est supplanter liberté ou la mort. Et quelle que soit misère, on va pouvoir subir, quelle que soit trahison, on va passer, résilio, accepter misère comme s'il était douce, parce que on place le ciel là. Qui va au ciel là, on va connaître. Qui est-ce qu'elle est déjà qui voit lui? Personne. Mais ils mettent dans l'esprit, ils ne sont pas besoin de problème, ils mettent subi tout travail à profit de vous, mais pour vous placer dans ciel-là, parce que vous aimez la vie. 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C'est une déconstruction idéologique. Nous prenons plusieurs siècles pour construire la liberté ou la mort. Eh bien, nous prenons plusieurs siècles pour nous supplanter. Et je veux dire, je pense que yo arrivé à atteindre la limite là. C'est jusqu'à tout récemment là. Réflexion t'a fait dans toute faculté, dans l'université de l'État d'Haïti. Donc, un jeune qui allait étudier technologie, qui allait étudier la faculté des sciences humaines, qui allait étudier l'école normale, notamment la faculté d'histoire. C'est des jeunes, et ouais, et depuis un certain temps, depuis le coup d'État d'Aristide, c'est toujours inargué, c'est toujours l'école sérieux qui fait de lance, mouvement, pour revendiquer branche progressiste, pour revendiquer progrès social, ou bien progrès démocratique, entre guillemets, bien sûr. Mais, malheureusement, entre guillemets. Mais, Haïti, c'est toujours, toute société, il y a un progressiste, il y a un non-progressiste. Il y a un monde qui voulait, pour que nous nous fassions progrès, pour que nous nous fassions ascension sociale, pour qu'il y ait égalité des chances, pour qu'il y ait possibilité de plus avancer, de plus voler. Pour que ville qui est déplacée, là, en Amérique, il y a une bagaille qui permet. Après que nous avons la démocratie, là, c'est parce que il y a égalité des chances. 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Donc tout ça est parfait. Pas qu'à faire hégémonie, mais tellement plaisir de faire comme ça. On n'a pas les autres dialogues de 28 juillet 1915, donc on n'est pas capable d'éviter d'être dur envers politique américaine de la liberté. Donc ça veut dire yo anéanti l'idée liberté ou la mort là. Yo, c'est, alors, si on prend idéologie, c'est comme si yo conquérit toute société. Et pour moi, gagnant fait travail là pour yo. Gagnant fait travail, ça a fini, il finit travail là pour yo, l'abouti a fait, comme s'il y a achevé travail là. 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Donc, même si il continue à fonctionner, mais lorsque c'est nos petites chambres étudiants à coquiller petit corps, pour y sauver petit coup, pour pas demander étudiant ça, pour la réfléchir sur Haïti, sur les problèmes sociaux, et puis ça a fait pour sortir là. C'est un problème socialement interdit. Dans ma ligne, il faut le sortir là, et pas de taffier avec Koudia et Captain, c'est pas changer ça. Vous comprenez? Donc, c'est qui j'ai pour faire, parce que l'esprit où, est-ce qu'on a quitté le pays par rapport à Jean-Guilla, ou pas qu'à parler d'ailleurs, ou peur, de gagner tellement puissant, que quand tu es n'importe quoi, tu es n'importe où, là où les gens veulent faire ça, ou les gens veulent faire. Donc, tout le monde peut, pas qu'à gagner débat encore. Au moins, non seulement, yo fait par la force, mais yo fait sur le plan idéologique. Côté que yo anéanti toute l'idée que tu es capable de gérer la caille haïtien pour t'avoir nouveau, ou t'avoir beau bouton côté d'IA, un nouveau Charlemagne Peralt, un nouveau Antoine Colis Salon, un nouveau Pierre Sully, etc.
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0: Ni moi-même, ni vous, nous avons assez de potentialité pour nous être capables de développer des pôles de marché en Haïti pour nous vivre bien. D'accord ça?
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0: On nous dit, on a décidé à le produire par pays hygiénique en Haïti. C'est pas un bagage. C'est pas un big deal. Si appareil qui fait, c'est matière première, on a venu, etc. Et puis on a fait un produit. Mais c'est vrai, c'est une belle idée. Ou qu'il y a moyen. Ou avoir un besoin prêté pour faire. Parce que généralement, il ne sait pas faire ça avec prêt. Qui c'est un problème d'ailleurs pas fait ou pas investi avec fonds propres mais comme capital là pas jamais existé en Haïti la banque parce que banque pas bail classe moyenne crédit c'est mettre banque qui prend l'argent épargnant encore peut-être et leur même pour rediffer ou gagner un gang de galbe pour baler 30 000 chaque mois. Après, il va monter de 50 000 chaque mois, il va monter de 100 000 chaque mois, jusqu'à ce qu'on ne va pas exister encore vraiment. Ça, c'est où? On nous dit qu'on voulait investir dans l'agriculture. Mais on ne peut pas où ça va passer. 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Donc, il y a des plans pour moi. Ça veut dire que, pendant qu'on parle d'économie, hein, mais il connaît effectivement. Pour ça, il y a une majorité dans les lieux. C'est des gens qui ont un emploi aux États-Unis, qui contribuent à l'économie américaine, qui ont une vie déjà, qui est plus ou moins stable, qui a pris l'énergie aux États-Unis. Maintenant, on nous dit que nous avons un petit moyen de retourner à la caillou pour aller investir. Mais il n'est pas aussi évident, non? Il n'y a pas investi. C'est évident. Il n'y a pas investi parce que l'économie, ça marche avec la sécurité. Ou pas de sécurité, ou pas de investissement. L'économie n'est pas capable de fonctionner. Nous avons plus que 5 ans, presque 10 ans, depuis nous gagnons un peu de croissance négative. Presque 10 ans. Nous avons une économie qui n'est pas même stagnante, qui n'a pas marché du tout. Qui n'a pas marché du tout. Donc ça veut dire, même les gens qui font, les gens qui ont créé Haïti par investir, c'est des grands importateurs. Et ils ont des moyens pour payer les gens. Et c'est vrai que ils ont même dénoncé comme nous qui ne sommes pas avec eux. Juste imaginez, vous avez une place Titoni Benet qui a une activité et ça s'est donné naïve, et puis Babicou décide, oh, bonjour, il pille. Il met 10 fois la tête. Il n'y a pas de débat qui passe tout récemment. Juste imaginez, vous avez un petit dépôt en bas de la ville. Moi, mon collègue, moi, madame, qui est commerçante, j'ai un dépôt en bas de la ville. Mais il m'a fait une suggestion du monde. Mais c'est santé, Jean-Michel Santé. 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Vous parlez de 20 millions de dollars, même si vous avez 20 milliards de dollars pour t'accompagner. Peut-être que ça peut être capable. Parce que l'atmosphère-là ne permet pas l'investissement. Et là, on prend une décision pour déporter. Ouais. L'administration connaît que c'est renforcé par le renforcé gang. Parce qu'on ne peut pas être là, il y a déporté, il ne va pas être dans le gang directement.
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0: Donc, pas gagné l'administration américaine n'a fait qui n'est pas calculé d'avance.
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bénis toutes les personnes qui te prennent. Viens les toucher, viens les rejoindre.

Merci Saint-Esprit de visiter les personnes qui te prient maintenant. Merci Saint-Esprit pour tout ce que tu fais. Merci Saint-Esprit pour toutes les personnes qui ressentent ta présence maintenant.

promesse de Dieu s'accomplira pour toi, pour ta vie. Merci, Saint-Esprit, souffle de Dieu, roi. Te bénir. Juste accueille-la.

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